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0: Comment se nomme le style de coiffure rendu iconique par la princesse Leia dans Star Wars? Psst, cette coiffure partage son nom avec une sorte de dessert.
1: Les brioches. Les danoises. Les brioches danoises.
0: Continue.
1: Paillasson.
0: Une belle phrase qui me dit, montre-moi tes...
1: Tâton.
0: Non, ouais.
1: Montre-moi tes caleçons.
0: Non.
1: Tes macarons.
0: Tes macarons.
1: Qui dit ça? Qui a dit ça dans sa vie juste une fois?
0: Mon nom, tes macarons.
1: Même à ma blonde, je dirais jamais.
0: Moi non plus.
1: Montre-moi tes macarons. Je le dis là, puis je m'écœure.
0: Ouais.
1: Montre-moi tes macarons.
0: C'est quoi, tu aïe, trouves aïe. Des gros pepperonis? C'est n'importe quoi.
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0: écoutes Larry pis sa gang.
1: Tu y vas avec les cowboys, les cowqueers.
2: Je trouve ça drôle que tu dises les Ravens, c'est toujours le même précis, puis ils tiennent bon pendant toute l'histoire, puis à la fin, ils l'échappent. Ça me rappelle, tu sais, la fable de La Fontaine, le renard et le corbeau. Bon. Qu'est-ce qui se passe avec le morceau de fromage juste à la fin de l'histoire? Le corbeau l'échappe. Bon. Puis c'est qui ramasse, c'est le renard.
3: OK. Ah, j'aime ça. Quelle belle analyse.
1: Ah, ça, c'était beau en pensant.

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1: Écoute, des architectes du son, comme de Pat Francis et DJ Cogito. En primeur aux architectes du son aujourd'hui, Young Lions dans ton stéréo. Et puis, n'oubliez pas de regarder Musique Plus. Il va y avoir un nouveau clip très bientôt sur les ondes.

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1: On va demander à l'intelligence artificielle de la ramasser.
2: Oui, bon, exactement. Puis un coup qu'on sera assez, on sera mieux, puis on l'entraînera avec des meilleures données, ben à ce moment-là, il nous fera des arcs-en-ciel. Puis
3: fait, l'intelligence artificielle, c'est l'anus de l'humanité, puis nous démontre avec quoi on nourrit cette

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quelques petites histoires qui vous feront sourire. En voici une dans Carrie, le premier roman de Stephen King, pendant la scène où Billy et Chris roulent en chevelle. On entend ce grand classique Motown de Martha and the Vandellas. Heatwave, hey oui!

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grande émission de party. Comment ça va, vous autres? J'espère que vous avez passé une belle semaine. De mon côté, oui, très occupé. Mais aujourd'hui, c'est le week-end qui commence. Puis moi, ben, je vais vous jouer vraiment les gros hits. On a plein de nouveautés à vous jouer aujourd'hui au courant de l'émission. On a MC Mario à compter de 17h, 17h30. Des montages de DJ Def Lippin, DJ Rick, Soundman, DJ Skittles. On vous joue vraiment le meilleur du dance music. Donc, on va commencer ça maintenant. Mon nom est Dom Perrault. Je vous souhaite bon vendredi en direct du 96.9.

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6: Bon vendredi, mesdames et messieurs, comment allez-vous? On est dans l'émission Le Party avec Dom Perrault. Oh, ben oui, vendredi 9 octobre. Octobre, c'est le fret qui s'en vient. On le sent le matin quand on va prendre l'autobus avec les enfants. Avis de gel au sol déjà, on voit ça qui s'en vient. L'Halloween, me semble, c'est quand l'Halloween, là, on quand on voit les décorations d'Halloween, là, on le sait qui. Alfred est là. Je m'ennuie pas de cette saison froide qui vraiment frappe à nos portes. Maudit qu'on est bien l'été, on est bien au printemps. Plus ça va, plus je vieillis, plus l'hiver, là. Ah! Qu'elle me tente pas. Et qu'elle me tente pas. Bon vendredi quand même. Comment ça de même aujourd'hui? parce que je regardais la météo puis je me disais, bon, OK, bon, présentement, 10 degrés, c'est nuageux. C'est pas, hein? C'est pas tentant. Demain, 12 degrés. Tu sais, je veux dire, c'est soleil, mais c'est 12 degrés, là. Dimanche, hop, pop, il va faire chaud un petit pêché dimanche. 17 degrés annoncés. Lundi, mardi, la pluie. Ah, la pluie d'automne, ben oui. 17 pour lundi, mardi 9, et ça chute, là, tu sais, mardi, mercredi 10. Bref, on sent vraiment l'automne qui est là et qui nous rappelle que on est au Québec et puis qu'il y a 4 saisons ici. Puis la saison qui s'en vient, mais pas super le fun. En tout cas, on peut la voir positive, mais ce qui est positif, c'est qu'on est vendredi. Et que le vendredi, ben oui, c'est la meilleure musique dance, house, électro. Les succès des années 90-2000 avec, bien sûr, moi-même au contrôle musical. Les G-Skittles vont venir faire son tour cet après-midi. On va recevoir aussi Sam Gourde dans quelques minutes qui va venir faire son tour. C'est comme ça. C'est le vendredi au 96.9, midi 51. J'espère que vous êtes en forme parce que c'est le gros week-end de l'Action de grâce. Ce qui veut dire que demain, ben oui, I Love 2000 arrive enfin. Il reste que, écoute, tantôt, je pense qu'il restait une quarantaine de billets pour l'accès aux deux étages du Midnight Blue. Des billets pour le premier étage, il en reste. Et ça sera disponible aussi à l'entrée. Donc, soyez pas inquiets, ceux qui veulent venir revivre les années de club 2000 au premier étage, les billets seront disponibles aussi à la porte. Tandis que ceux qui veulent avoir l'accès aux deux étages, achetez vos billets aujourd'hui parce que je suis pas certain que demain, il va en rester. On s'en va en musique! Avec Snap Anton Kings, The Power, un petit mash-up pour vous, la gang du 96.9. Textez-nous au 418-903-5969. Bon vendredi.

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0: DJ Rick. Ben oui. Armin Van Buren, Silver Panda, qu'on va vous jouer dans quelques minutes. Je vais baisser un petit peu mon son de micro. Salut Miguel.
1: Allô Dominique.
0: DJ Skittles est dans la place aujourd'hui après un petit congé la semaine passée.
1: La semaine dernière, j'étais du côté de Charlevoix. Donc, Jonquière, excuse, le vendredi et
0: ouais,
1: Charlevoix le samedi.
0: Ouais, au club là-bas, je me rappelle plus son nom.
1: Berlioz.
0: Berlioz.
1: Super Club, Night Club.
0: Super Club.
1: Pourtant, il n'y a pas de...
0: Il n'y a pas de restaurant?
1: Non.
0: OK. Habituellement, un Super Club, c'est ça?
1: Oui, mais à Jonquière, c'est sûrement un super club.
0: OK. Comme l'action. Le club.
1: Le club.
0: Écoutez...
1: Je voulais me reposer, Doom, parce que gros week-end.
0: Hey, ça... Oui, en fin de semaine.
1: Exact. Hey. Je voulais être frais et dispo pour venir faire la dernière émission avant notre gros party I Love 2000. Demain, du côté du...
0: Fait que t'as pris congé à soir.
1: Exactement. Ce soir, je me fais de la recherche musicale bien comme il faut. On va préparer ça, la soirée au Phoenix, pour avoir de la musique top 40, du dance music, du bon hip-hop, du reggaeton. Normalement, je fais énormément de soirées années 2000, mais j'ai envie d'avoir des nouveautés, des vieilles nouveautés, mais tu sais, du nouveau stock à jouer. Aller creuser plus loin un peu.
0: C'est ce que j'ai fait cette semaine. C'est ce que j'ai fait cette semaine et on va vraiment se promener. Moi, j'ai eu un bon meeting avec Kingdom hier. On s'est dit, moi et Kingdom, on leur donnera pas facile en haut. Tu sais?
1: On s'est dit la même chose, c'est parfait.
0: Fait que on s'est dit on leur donnera pas facile en haut. Fait qu'on est allé chercher des bonbons aussi. Parce que là, tu veux dire, si on joue juste underground, on vous la donne trop facile.
1: Vous avez commencé à avoir peur.
0: Pas peur! On veut vous la donner tough!
1: Pas peur!
0: On veut vous la donner tough! Va chier! Fait que, mais non, c'est ça. Fait que
1: tu vas jouer Danza Kuduro en bas?
0: Danza, cool. Oui, surtout Danza Kuduro. Et c'est la vie.
1: C'est la vie, ben oui.
0: Non, ça, je vous le laisse, là. Je...
1: On se rend pas là.
0: On se rend pas là, je te confirme. De toute façon, je vois pas ça comme 2000, tu comprends-tu? C'est pas ça du tout. Moi, je vois pas ça comme 2000 du tout.
1: C'est 2000 pour toi.
0: Je le sais, mais un party 2000, c'est pas ça pour moi.
1: Non, zéro open bar. C'est juste que c'est drôle parce que c'est tellement une... Tu sais, Danza Kuduro, c'est tellement une track qui a perduré qu'il y a du monde qui a oublié que ça vient de loin, là.
0: Ah bah oui, ça vient de loin. Parce que je veux dire, c'est dans le même temps que All My People, Give Me Everything Tonight.
1: Exact.
0: C'est dans le même bunch, la même année. Mais pour moi, c'est comme... C'est ça.
1: Trop exploité.
0: C'est trop exploité, ouais. Oui, c'est exploité.
1: Exact.
0: Fait que, oui, c'est ça. Écoute, il reste, je pense, une quarantaine de billets en bas. Des billets en haut, il en reste. Il va même en avoir à la porte. Donc...
1: On a une plus grosse superficie en haut, c'est ça, la
0: Oui, exactement. Beaucoup plus de place. Il va avoir un... Écoute, dans les deux salles, on est en formule... Barley Room, OK? Donc, on est vraiment les DJ centrales. Il y a du monde, un dance floor en avant, mais on peut être aussi en arrière. En haut, dans le Phoenix, ce qui est le fun, c'est que vous avez le dance floor en avant de vous. En arrière, tu peux avoir ta table, tout ça, avec ton monde.
1: Tu
0: peux chiller avec ta bouteille. Tu peux prendre ça plus relax, tout ça, puis d'aller sur une dance floor en avant. Et en bas, t'es mieux d'être en forme.
1: Ouais.
0: T'es mieux d'être en forme. Il va y avoir du monde à messe en tabarouette. Antoine Camara, 11h30, va embarquer pour une période de 1h30. On va voir si à 1h il va encore jouer, on va le laisser aller. Là. On lui enlèvera pas la clé USB dans le contrôleur. Mais ça va être quelque chose de très gros. Là. 21h, on ouvre les portes en bas. 22h en haut. Donc, à côté de 21h, vous allez pouvoir déjà rentrer dans le complexe du Midnight Blue.
1: Les gens peuvent quand même rentrer en haut au Phoenix à 21h.
0: Oui, oui, oui.
1: Ils peuvent aussi aller souper avant.
0: Oui, oui, ben c'est ça. C'est pour ça que je m'en ai là. Ouais.
1: Jusqu'à 21h, il y a un chansonnier qui va être sur place pour divertir les gens qui soupent.
0: Ouais, mais
1: après ça, changement.
0: Changement, on va passer, tout le monde doit avoir son billet.
1: Exact.
0: À partir de 20, après le tout le monde qui n'a pas de billet, on les sort. Et puis, si vous voulez rester...
1: Fini ton petit dessert. Là,
0: c'est ça. Oh, si tu veux rester, il n'y a pas de problème, t'achètes ton billet, merci, bonsoir.
1: Exact.
0: C'est ça, fait qu'on est vraiment en mode Supper Club en haut.
1: Ouais.
0: Tu peux aller manger. Nous, on va être là, on est une trentaine, nous autres, à aller souper avant. Toi, tu vas sûrement dormir encore.
1: Non, je vais être là. Même Sébastien, il va se joindre à nous, je crois.
0: T'as décidé que tu venais?
1: J'ai pas dessiné, je me suis fait inviter. Là. J'ai un ami qui s'appelle DJ Kingdom qui m'a dit « Hey, Skit, ça serait vraiment le fun que tu viennes manger. » Fait que j'ai dit « Hey, crime, pour une fois que quelqu'un m'invite, ça va me faire plaisir. »
0: Va chier, hey, quand je te disais, il faudrait que t'arrives de bonne heure, t'es là, hey, là, tu fuck
1: je
0: mon...
1: Je travaille pas ce soir, fait que c'est correct, je vais dormir plus longtemps.
0: Hey, c'était comme si je t'avais demandé de faire 18 heures d'ouvrage.
1: Mais t'sais, moi, je suis un gars de routine dans la vie, je suis solidement un gars de routine, et la sieste d'avant-soirée, je sais pas pourquoi. Tu sais, il y a du monde qui dit, ah, tu commences à être vieux. Non, ça a toujours été ça.
0: T'es pas tough.
1: Alors, c'est pas une question que je suis pas tough. Moi, on dirait que j'ai besoin de mon piton reset. Dis le gars qui se couche à 9h30, en tout cas, bref.
0: Non.
1: On dirait que moi, j'ai besoin d'un piton reset avant mes soirées.
0: Je te confirme que mes semaines... Moi, je ferais plus ce que tu fais de mixer dans un club. OK? Je le ferais plus, ça. Mais viens passer une semaine dans mon cerveau, dans ma tête, dans ma vie, confirmer que tu vas être fatigué, puis je suis loin de me coucher à 9h. Je me couche avant 11h.
1: À partir de 9h15, mettons, là, t'es en mode ordinateur veille sur ton divan en train de regarder des séries et manger
0: sûr.
1: Des chips.
0: Ça, c'est sûr. Mais c'est normal parce que mon cerveau a marché à pleine capacité. Écoute, je suis allé dîner avec un de mes chums cette semaine. Et puis, il est parti du dîner. Il dit, Dom, je t'ai tourdi.
1: Ben non, mais c'est pas un défaut. Ben oui, c'est un défaut, là, mais c'est pas... comment je peux dire ça? On dirait que c'est pas sain d'être dans ta vie. Tu sais, pour avoir mangé avec toi quelques fois ou passer du temps avec toi, t'as pas plus que 5 ou 7 minutes sans que le téléphone sonne, sans qu'il y ait un texto, sans qu'il y ait un vocal, sans que...
0: C'est caboté. C'est fou.
1: Ça me fait freaker. T'sais, avec Doom, faut que t'apprennes à être capable de conter une histoire en plusieurs shots.
0: Ah oui. Puis écoute, ça choque ma blonde des fois.
1: C'est sûr.
0: Elle me parle, puis là, ça, il y a quelque chose qui attire mon attention. Fait que là, je suis comme, papa, j'essaie de... Hey, là, mon homme, le ton monte. Puis elle me dit, hey! Quoi? Je te parlais. Hey!
1: C'est ça.
0: J'étais pas là du tout. Là, faut que je prenne mon téléphone, je le mets là, je fais comme... Je suis tout là. Je t'écoute.
1: Je suis tout là, mais je suis en train de penser à qu'est-ce que je vais répondre. Mais oui, ça doit être étourdissant, puis je te lève mon chapeau pour ça, mais à la limite, je ne sais pas si c'est une qualité ou un défaut.
0: C'est ça, exactement. C'est un peu la folie, là. C'est ça, mais... ouais, faut aimer ça. Faut aimer faire ce que je fais. Faut aimer.
1: Que ta blonde a tellement crispé pour endurer ça.
0: Il y a des plus.
1: Là, t'as entendu dans ta tête. Ferme ta gueule avec ça.
0: Il y a des plus à tout ça aussi.
1: Ben oui, j'imagine.
0: Yeah, c'est ça. Fait que. Mais oui, le soir, si tu serais à côté de moi, il n'y a pas grand jasette. Rentre à 9h, là. Il n'y a plus de son, plus d'image. Fait qu'on en était où? Bon, vendredi.
1: Ouais, exact.
0: On est vendredi, t'es resté à soir pas de booking pour être en forme demain parce que demain, tu pourras pas faire une petite sieste.
1: Exact.
0: Fait que tu vas manger avec nous autres. Ta blonde, viens-tu manger avec nous autres?
1: Elle aura pas le choix. J'ai dit justement, j'ai tout expliqué ça. Gère ton temps comme tu veux.
0: Ah, mais là.
1: Mais je vais aller la rechercher après. Dans le fond, mon horaire demain, je m'en vais à l'aéroport de Québec accueillir Antoine Clamaran à partir de 4h.
0: Ouais.
1: Son vol arrive à 5h-ish.
0: 16h50.
1: 50, bon. Après ça, je vais le porter à son hôtel qu'on divulguera pas.
0: Non.
1: Je refais un petit retour sur la rive sud. Je vais chercher Madame Skittles. Après ça, on en revient manger au Phoenix.
0: Puis là, elle va rester jusqu'à 3h.
1: Elle a pas le choix. C'est pas elle qui chauffe.
0: T'as pas rouette. Tu as-tu trouvé un petit coin pour faire une sieste?
1: Ça a l'air qu'il y a des salles. On a entendu dire au meeting que DJ Seb Ass avait trouvé une salle pour aller vomir tranquillement.
0: Un petit vomi tranquille.
1: Pas un petit dodo avec une face dans la chaudière.
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7: Oh là là, Karine qui a la bière à la main avec le petit feu de foyer, hein? On te salue. On est très content de vous avoir avec nous au 96.9. Vous voulez nous texter 418-903-5969, 418-903-5969. Et vous le savez, on parle des concours. Là, vous n'aurez pas toute la journée là, les concours aujourd'hui. Là, on fait tirer aujourd'hui, OK? On fait tirer deux billets pour le premier étage à I Love 2000. On fait tirer deux billets. Deux paires de billets?
8: Moi, je dirais quatre billets tout seul.
7: Quatre billets seuls?
8: Ouais.
7: OK.
9: T'auras pas le choix d'inviter quelqu'un.
7: On va commencer par deux.
8: On peut faire tirer, ouais. Exact.
7: On va commencer par deux billets, OK? On va tirer deux billets pour I Love 90... pas I Love 90, I Love 2000.
8: T'as hâte qu'on l'annonce, hein, là, I Love 90?
7: Écoute, je sais pas si t'as hâte, parce que là, ça va être la folie qui va partir.
8: Si on se fie à tous les messages et les réponses de publication qu'on fait, les gens ont hâte en titi de savoir c'est quand que les billets tombent en vente.
7: Puis ça va... Écoute, ça va sauter d'autres rapidement.
8: Ça va partir en couille, mon pote.
7: Ça va partir en couille. OK, fait que I Love 2000, on donne deux billets pour en haut. Je vous le dis tout de suite, c'est pas l'accès aux deux étages, c'est l'accès au premier plancher pour le party club au premier étage dans le Phoenix du Parvis. Fait qu'on vous donne deux billets. Tous ceux qui vont nous texter, je fais tirer aussi. OK? Deux repas Saint-Hubert. OK. Deux repas Saint-Hubert aussi. Et.
8: Oh, nouveauté cette semaine.
7: Non, ça c'est depuis la semaine passée.
8: Ah oui, c'est vrai.
7: Ouais, fait que, et.
9: C'est net.
7: Ouais, fait que tous ceux qui nous textent, vous pouvez gagner deux repas Saint-Hubert et deux billets pour le I Love 2000. 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
8: C'est fou raide.
7: Ah, c'est fou raide. 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

0: 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En musique, Avilo, End to End, Mr. Jackson. Te rappelles-tu de la chanson Mr. Jackson?
1: The Outcast. Ben oui.
0: Bon, on a une petite version plus dense. Avec un petit riff dedans.
2: Sir Miss Jackson.
0: Ooh, I am
2: for real.
0: Ah,
1: c'est à cause qu'elle part pas, là.
0: C'est ça.

0: avec quoi?
1: C'est j'ai fait, j'arrête de te l'envoyer. C'est un gars qui monte des kits de son, un DJ, puis à chaque fois qu'il arrive à pogner sa colonne, au! Avec ce truc-là, il remet son chose là, au! Je vais te l'envoyer.
0: Ben, moi, j'en vois plein dans mon algorithme de ça. Un qui me fait rire, c'est que tu vois, ils disent les jeunes aujourd'hui, puis ils montent tous les DJ qui sautent en bas des stages, qui font des pauses quand ils montent sur le DJ booth, puis qui sautent pour redescendre. Puis là, t'as comme le dude de 45 ans qui est dans sa boîte de pick-up, qui vient puis sauter en bas, puis qui se met la main, il se prend des points d'appui, puis là, il décide de sauter. Puis quand il est en bas, il fait comme, ah, il est super fier de lui, puis il est rendu transparent, puis il se vire de bord, puis il a genre juste son corps inanimé. C'est comme s'il s'est tué.
1: C'est plus rough que moi.
0: Non, mais c'est tellement
1: ton algorithme est un peu plus rough que la mienne.
0: C'est tellement drôle.
1: Aïe, aïe, aïe. Fait que, ouais, c'est ça, moi, c'est à ça que je pense tout. Au! Au! Fait que donc, je vous rappelle les tirages aujourd'hui. 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
0: Non, exact.
1: Là, donc,
0: tu chilles pas dans le showroom.
1: Non, tu chilles pas dans le showroom. Écoute, tu n'as pas un bout à te chatter. Donc, fait que c'est ça. C'est Net Auto. On les remercie d'être un fier partenaire avec nous. Dominique qui nous dit bonjour, qui aimerait gagner aussi, je ne sais pas quoi, parce que je le vois de loin le texto, mais Dominique, tu es... maintenant...
0: Dominique Papillon qui aimerait gagner, en passant très bonne musique.
1: Ah oui, puis il veut gagner quoi?
0: C'est il veut gagner. Mystère et boule de gomme.
1: OK, fait que lui, les billets ou le Saint-Hubert?
0: Tant qu'il gagne, Dominique, il est down.
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Daniel Duvalentine, un beau bonjour aussi à René. Salut René, un beau bonjour à Bruno. Bon bonjour à tout le monde qui est parmi nous aujourd'hui, du monde de Rivière-du-Loup qui nous écoute, direction Québec. Salut Terry, comment ça va? Il y a beaucoup de gens qui veulent gagner. Chantal aimerait bien savoir autant des billets pour l'I Love 2000 que du Saint-Hubert. Toujours partant pour du Saint-Hubert. Un beau bonjour à Mike du Shaker qui est à l'écoute. Merci tout le monde d'être là. 14h41 en ce vendredi 9 octobre, 10 octobre, excusez-moi, 9, demain c'est le 10. 9 octobre, demain le 10, le gros party I Love 2000 qui aura lieu au Midnight Blue et complexe, dans le complexe de Phoenix du Parvis. Midnight Blue, Antoine Clamaran, DJ Kingdom et moi-même au premier étage dans le Phoenix. DJ Seb Haas et DJ Skittles avec le meilleur du hip-hop. Reggaeton, top 40, nous en bas. On brasse la cabane avec le Club 2000 Electro House. Antoine Clamaran de Paris est déjà arrivé. Il joue à Toronto ce soir et demain ici même à Québec. Gros week-end. Très, très gros week-end. On est très, très heureux de l'engouement pour cet événement-là. Je vous répète, tantôt à la billetterie, il restait une quarantaine de billets pour les accès aux deux étages. Il reste des billets pour le premier étage aussi, accès seulement au Phoenix. Et on aura des billets sur place pour l'accès au Phoenix. On va avoir des billets à la vente à la porte aussi demain. Donc, vous voulez gagner des billets pour le Phoenix du Parvis, pour le premier étage, on en fait tirer une paire. Et vous devez nous texter 418-903-5969. Et si vous voulez gagner du Saint-Hubert, vous pouvez nous texter aussi au 418-903-5969. On fait ce tirage-là d'ici

0: 15h30. Donc, c'est facile, le numéro pour nous rejoindre, 418-903-5969. 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Miguel, DJ Skittles.
1: Dominique, DJ Dumpero.
0: Là, tantôt, hors d'onde, tu me contais des bonnes jokes, OK?
1: Ah non, regarde ça, je fais pas ça. C'était juste en toi, puis moi.
0: Ah ouais, non. Là, tu vas content les auditeurs, OK? Sérieux.
1: Hey, c'est des blagues de papa, hey, je veux dire, on peut pas...
0: Non, c'est de la manière que tu le comptes qui est très drôle.
1: Ouais, mais là, ça sera plus drôle parce que tu connais déjà les punchs, ben ouais, je l'ai déjà fait.
0: Mais les auditeurs n'ont pas entendu. Fait que là, compte-nous, c'est quoi? Michael Jackson, compte-nous en deux.
1: J'ai quelques blagues de Michael Jackson qui a fait bien rire mon petit gars de 7 ans parce que je sais pas pourquoi dernièrement les kids trippent tellement sur Michael Jackson, j'ai aucune idée, mais bref. Gardez en tête que c'est des blagues de papa, des jokes de papa, donc c'est pas les jokes du siècle. Donc qu'est-ce que Michael Jackson fait quand il va en vacances d'un pays nordique? Il fait du ski! Qu'est-ce que Michael Jackson commande quand il va dans un restaurant italien? Du spaghetti!
0: Tu viens de perdre toute ta crédibilité! Ah,
1: exactement. Puis la plus plate de la gang,
0: ah,
1: c'est...
0: Ah oui, vas-y!
1: Si Michael Jackson s'ouvrait
0: une
1: boutique de linge, comment qu'il l'appellerait? Le Billy Jeans.
0: Donc, c'est pas ça. C'est que là, tout le monde qui a entendu ça, même si c'est des jokes assez tranquilles, tout le monde va la compter à soir. Là.
1: Ça se peut fort.
0: C'est sûr. Moi, en tout cas, c'est sûr que je vais compter à ma voisine qui pour qu'elle les compte à son gars.
1: Tu peux aussi dire, qu'est-ce que Michael Jackson, là, c'est en anglais normalement, mais en français, c'est un petit peu moins drôle, mais qu'est-ce que Michael Jackson commande d'un restaurant mexicain? La guacamole!
0: Est-ce que vous y voyez pas en face?
1: Je me défais les cordes vocales pour le faire. Puis tu savais que Bruce Lee avait maintenant un cousin. Bruce Lee, l'acteur de films de karaté. Maintenant, il y a un cousin qui s'appelle Broco Lee. Donc, jugez-moi, c'était les jokes de papa plate de la journée.
0: Oh mon Dieu, je pense qu'on devrait avoir un segment.
1: Un segment joke de papa.
0: Ah oui, c'est sûr. Écoute, si on rentre ça maintenant dans l'émission.
1: Normalement, c'est bon avec une dose de fatigue.
0: Oui, ben moi, je veux dire...
1: Ouais, toi, t'es mon piège, t'es mon public cible.
0: Je suis ton candidat parfait. Grosse semaine de compléter avec les gars de Le Bourgneuf. Cocotte et Dave est dans la place. Oui. Toi, qui t'es shot d'eau. On n'a plus de verre à station.
1: Mais j'adore ça, parce que la station...
0: C'est des verres à
1: dentiste. Ben oui, t'as tout compris. Reste-toi à la bouche.
0: Oui.
1: Tu sais, ça fait quoi, 3 semaines que tu dis que la station upgrade dans les prochaines semaines, qu'il y a quelque chose de malade qui s'en vient, qu'on upgrade 3.0, 4.0, puis je me cherche un verre, me prendre un verre d'eau.
0: Il n'y a plus de verre. Ben, c'est parce que justement, là, maintenant, on met plus l'argent dans des cochonneries. Parce qu'ici, il y avait une armoire avec toutes sortes d'affaires, des biscuits, des bâtons, des cochonneries, tout ça. Mais on a mis ça ici.
1: Aux
0: cochonneries.
1: Aux aliments perdus, parce qu'une fois que le sac est ouvert, tu y touches plus.
0: C'est ça. Mais ici, on a une émission, les gars, c'est les deux snooze. Puis dans le fond, c'était pour les nourrir.
1: Mais là, c'était le freestyle communautaire.
0: C'est ça, ils ont coupé le budget de Snows, ils ont plus de budget. Pauvre gars, ça fait que là, qu'est-ce qu'ils ont fait? Ils se sont fait commanditer par Salvatore.
1: Ah, oh, ben c'est bizarre un peu de la pizza le matin. Hein.
0: Ah, ben les autres, le show est soir, fait que c'est correct. Okay.
1: Je pensais les deux Snows, il me semble que ça aurait été une bonne émission.
0: Ouais, de... mais non, c'est ça, son. Ok, d'accord. C'est ça.
1: C'est ça. Ils sont spéciales.
0: Probablement que c'est un. D'après moi, ils ont commencé le matin. Puis à ce temps, ils sont rendus le soir.
1: Exact. On snooze jusqu'au soir.
0: Fait qu'on les salue en passant. Mais là, je me dis, c'est ça. Quand t'es rendu le soir, là, après ça, c'est la nuit, là. dans l'horaire, là. T'es de nuit.
1: T'es de nuit, ouais.
0: T'es de nuit.
1: Les lignes ouvertes de nuit. En passant, salutations, Mike du Shaker Sainte-Foy qui est avec nous encore une fois, qui invite la clientèle à aller à leur Red Room Party ce soir.
0: Oh!
1: Après moi, il va de la lumière rouge.
0: La lumière rouge.
1: C'est la vague rouge de Maurice Richard!
0: Hey, Pauvel! Hey, ils ont repris sa photo partout!
1: Hey, t'es-tu craqué juste un peu, hein?
0: Rouge! Le rouge!
1: Le rouge est dans Maurice Richard! On n'est pas assis sur le banc!
0: Non, mais je pense qu'elle est comme ça dans la vie tous les jours.
1: C'est drôle parce qu'elle a passé en entrevue avec Mario Dumont qui disait est-ce que vous êtes au courant que vous êtes viral sur le réseau? Elle a dit je regarde pas ça tellement. Moi, je me concentre maintenant. Je suis vraiment dans. T'sais, là, c'est parti. Je suis vraiment concentré dans la politique. Voilà. Puis, OK, je vous crois pas en tout parce que je suis allé voir votre Facebook et toutes vos publications, c'est fait pour être virales. Donc, c'est impossible que maintenant, ça vous dérange pas.
0: Ah, t'es sérieux, il a dit ça?
1: Mario l'a cassé.
0: Ah, oh, puis qu'est-ce qu'elle a...
1: Non, c'est juste, c'est ça.
0: A fermé sa gueule après?
1: Ouais, ben, dis poliment, ouais, très bien. Voyelle, qu'on sort.
0: Federico Sascavo avec la chanson Staying Alive.

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1: 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En parlant de parce que c'est drôle, parce que le groupe DBL, la gang, vont être au party multi-entreprise du Québécois.
2: Yes.
1: Gros événement qu'on fait avec les hôtels Genreau. 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Là, présentement, là, si vous...
2: Là, faut t'expliquer, c'est un party d'entreprise de Noël.
1: Oui, multi-entreprise. Oui, multi-entreprise.
2: C'est quoi un party multi-entreprise,
1: donc? Donc, c'est plein d'entreprises qui vont être dans la même salle, dans le même endroit. Et étant donné que quand tu as une entreprise dont de 20 employés, souvent, c'est difficile de dire, tu sais, tu peux pas les amener, tu peux pas danser, d'avoir de l'animation, tout ça, ils sont 20, tu comprends-tu? Fait que le boss, il dit, Caroline, j'aimerais ça
2: pouvoir... Pas nécessairement le budget pour se payer un méga-giga...
1: À 20, c'est poche, là.
2: Exact.
1: Souvent, tu sais, quand t'es 20, ben disons...
2: Il y a 5 qui ont le fun.
1: Il y a 5 célibataires en place, mais ils peuvent pas, tu comprends-tu? Les autres, on est en couple, là. Fait que les autres, partir de Noël, ils peuvent pas arriver par partir de là avec quelqu'un d'autre, là, tu sais. Fait que là, ce qui est le fun de multi-entreprise, c'est que tu peux repartir avec la fille du concurrent ou le gars du concurrent, tu sais, aller chercher des informations.
2: Tu peux faire du réseautage. C'est pas que tu descends d'un étage.
1: Hey, c'est ça, j'ai changé.
2: Ma chaise a descendu.
1: T'es descendu de l'eau. 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Bon, premièrement, il va y avoir le souper 3 ou 4 services, je ne me rappelle plus, avec cocktail, tout ça. 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Et on termine la soirée. Donc, quand l'animation est finie, le souper, tout ça, on s'en va dans la discothèque.
2: L'infraction.
1: Fait que, c'est dans l'infraction, donc c'est nostalgie fois mille. Les gens vont... Tu sais, souvent, t'as un party de Noël avec un petit kit de son, un petit kit de lumière. Là, tu vas rentrer dans la discothèque pour ton party de Noël. C'est vraiment cool. Ouais, donc,
2: tout sous un même toit, pas besoin de te déplacer.
1: Si exactement, tu sais, fait que c'est le fun pour des entreprises qui sont 2, 4, 6, 8. Puis tu sais, même, je veux dire, Groupe DBL ont signé leur party de Noël là, sont 70... Donc,
2: c'est parce qu'ils voulaient avoir les productions de Dominique Perrault.
1: Puis c'était bon, on n'avait plus de place.
2: Donc, la seule façon de nous avoir, c'était d'aller au Québec.
1: C'est ça. Donc, puis c'est vrai, là, essayez pas de nous avoir le 21 novembre, on n'a plus de place.
2: On est full.
1: Bref, 20 novembre, vous voulez participer à un très gros party d'entreprise. 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Il reste quelques places le 21. Mais je vous conseille le 20 si vous voulez avoir la grande salle de bal et tout ça. Donc,
2: et en prime, c'est moi qui mixe dans le club.
1: En plus.
2: Hein?
1: En plus.
2: En plus, très. En plus.
1: Hey, sérieux, je sais pas si ma blonde, il va falloir que ma blonde écoute tantôt. Là, oui. Je vais y compter ça va être magique. Alors, ça, il y a des choses que je devais dire aussi. Écoute, je me rappelle plus. Je sais qu'on fait le tirage dans 10 minutes. Donc, les gens qui veulent participer au concours gagnent du Saint-Hubert, gagnent des billets pour I Love 2000. Textez-nous immédiatement au 418-903-5969. Je parlais de Metallica tantôt avec toi, hors d'onde. Enter Sandman, le remix qui vient de sortir tout chaud, sorti du poêle. On dit ça, ça c'est tout chaud.
2: Oui.
1: Ça, ouais, c'est
2: sorti du faux.
1: Sorti du faux. Donc, on en a un hein, qu'on joue de comment il s'appelle? L'artiste, là.
2: Lui, là.
1: Ouais, en tout cas, lui, c'est un remix-là. Je pensais que tu le savais. Que tu,
2: il, non, non, non. Il est juste, de, ouais, il est juste bien utilisé dans mon ordinateur.
1: Mais on en a un remix qui est incroyable. Ça, c'est nouveau. Ça vient de sortir. Donc, on va vous le faire entendre. Puis en même temps, Miguel va le découvrir aussi.

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0: Merci à tous ceux qui sont connectés avec nous le vendredi, que ce soit au travail, sur les chantiers, à l'intérieur, à l'extérieur, sur la livraison. On vous remercie. On reçoit tellement de beaux messages. Merci d'être là chaque vendredi. DJ Skittles,
1: yes.
0: Demain soir, premier étage avec DJ Seb Ass pour I Love 2000, version de club.
1: Oui.
0: Donc, demain, gros week-end pour nous. Un très gros samedi qui s'en vient. Alors, achetez vos billets pour ceux qui veulent avoir une place au premier étage. 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Pour notre part, en bas, il reste pour l'accès aux deux étages. J'ai pas checké, là, mais au début du show, il restait une quarantaine de billets. Donc, fait qu'allez acheter vos billets sur lepointdevente.com. Pour le premier étage, il va y avoir des billets de disponibles aussi à la porte demain. Le restaurant est ouvert jusqu'à 22h. Donc, à compter de 22h, le Phoenix version Club 2000 va être ouvert. Vous pouvez venir manger avant. À compter de 21h, le Midnight Blues sera ouvert. Là, on ouvre les portes. Antoine Clamaran, 23h30. DJ Kingdom et moi-même, on va se partager le 9 à 11h30, puis de 1 à 3. Moi, j'ai prévu probablement faire 2 et 4. Là. Ça va être pas mal. À 2, ça va être pas mal la fin. D'après moi, de 2 à 3, c'est sûr que c'est Kingdom. Ouais.
1: Tu vois, je pensais pas que t'allais rembarquer.
0: Oui, ben j'ai trop de tunes qui me rassent. Ça n'a pas de bon sens. Ah ouais, j'ai pas.
1: Ok, ça va s'appeler deux petits Red Bull en arrêt de la cravate.
0: Ouais, mais habituellement, ça va bien. Je veux dire.
1: Antoine, il va te garder allumé.
0: Ouais, ouais, ouais.
1: D'après moi.
0: Fait que c'est pas mal ça, mais félicitations à Marie-Michel qui a remporté les billets pour l'I Love 2000. Avant de quitter, on va faire le tirage pour les billets du Saint-Hubert, puis on va vous envoyer par courriel si vous avez gagné, et puis vous allez pouvoir passer chercher vos laissez-passer, pour vous laisser passer, mais plutôt vos repas ici même à la station, pas les repas, mais les certificats, parce que le Saint-Hubert serait plus bon sinon.
1: Un petit peu ordinaire.
0: Ouais.
1: Être sèche.
0: Ah ouais, être sèche. T'allais manger justement cette semaine.
1: Tu vas pas mal à chaque semaine.
0: Non, non, pas à chaque semaine. Cette semaine, je suis allé. Fait que, fait que c'est pas mal ça. Fait que allez acheter vos billets. Gros samedi. Ça va être incroyable. Tellement hâte à demain. On va se reposer ce soir. Et puis.
1: On va se reposer dimanche parce qu'en plus, lundi, grosse journée. On met en vente et on annonce notre party en blanc.
0: Ah oui!
1: Les billets du party en blanc avec le line-up de DJ qui va
0: party
1: être
0: en blanc.
1: Qui va être annoncé ce lundi à partir de 8 ou 9 heures. Ça va dépendre à quelle heure que Doom se lève, mettre ça en ligne. Vous allez découvrir c'est qui est nos DJ invités.
0: Ah oui!
1: Et c'est que vous allez pouvoir acheter vos billets pour le party en blanc.
0: Puis le party I Love 90.
1: Le lundi suivant.
0: Le 19. Le monde a hâte en tabarouette que ça sorte.
1: C'est pour ça qu'on le retarde.
0: Oh, oui. Oh mon Dieu. Ben écoute, restez là. On va poursuivre en musique. On s'en va avec Latin Lover. Merci la gang d'être là.
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0: Hey, bon vendredi la gang, bienvenue dans l'émission Le Party au 96.9. Mon nom est Dominique Perrault et on est ensemble jusqu'à 20h. Le gros beat dance house électro, on retourne en arrière les années 90-2000. Bref, on va passer une super après-midi ensemble. C'est vendredi, c'est le début de week-end puis on commence ça maintenant.
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